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2: 30 minutos.
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1: Siete horas, 30 minutos.
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1: 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Son las 8 de la mañana, 30 minutos.

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Nous avons évolué dans un environnement qui gagne humidité par rapport avec situation en altitude qui a développé et humidité a continué augmenter, ça pourra faciliter l'activité la pluie faible, beaucoup de la pluie dans centre, Grand'Anse, Latibonite avec l'ouest. Pour Port-au-Prince, ak zone qui entoure New York, il y a possibilité pour Port-au-Prince même recevoir activité là plus tôt. Pour la mer, assez prudence, côte nord, golfe Lagonave, à côte sud. Soleil là, lui-même levé à 6h42, la couché à 6h33 pour lever demain matin à 6h44 minutes. Température, il y a du récolte entre 34 à 36 degrés Celsius en moyenne. Il a tombé la nuit là. Entre 20 à 24 degrés Celsius en moyenne. Par rapport avec information nous devons connaître, eh bien, nous gagnons. Et ouragan Isaias, qui est le même, prend direction sud, Alabama, qui gagne gros vent, gros la pluie, inondation, les charriers. 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
1: 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Chaque dimanche, 2h sur Radio Humilité. 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